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3: Madame, Monsieur, bonjour. Il est 13h. Bienvenue au programme de ce jeudi 4 juin. Avec vous, Jean-Noël Ducasse pour vous accompagner pendant une heure en français. Et au sommaire de cette émission, le journal, les sports et comme chaque jeudi, le journal de l'économie. Et d'abord les titres de ce jeudi, l'Australie a rejeté le projet américain d'imposer un nouveau droit de douane de 12,5% suite à la déclaration de l'administration Trump selon laquelle elle ciblerait les pays accusés de ne pas avoir suffisamment lutté contre le commerce de biens issus du travail forcé. Trésorier Jim Chalmers affirme que l'Australie dispose de lois solides pour lutter contre l'esclavage moderne. Et puis, la Chambre des représentants aux États-Unis a adopté une résolution visant à suspendre toute action militaire contre l'Iran sans autorisation du Congrès. Et on passe au journal.

0: L'Australie a donc rejeté le projet américain d'imposer un nouveau droit de douane de 12,5% suite à la déclaration de l'administration Trump selon laquelle elle ciblerait les pays accusés de ne pas avoir suffisamment lutté contre le commerce de biens issus du travail forcé. L'Australie figure parmi les 45 économies concernées par cette hausse tarifaire aux côtés de la Chine, de l'Inde, du Japon et de la Nouvelle-Zélande. Le trésorier australien Jim Chalmers affirme que l'Australie dispose de lois solides pour lutter contre l'esclavage moderne.
1: Well, we maintain the position that these tariffs are unwarranted, they're unjustified, and they're inconsistent with our free trade agreement with the US. And we've made that case repeatedly. Now, when it comes to the specifics of the modern slavery laws, we've got a world-leading legislation in place already. To combat the evils of modern slavery.
0: Le gouvernement fédéral tentera de faire adopter ce jeudi la première tranche de son projet de budget par la Chambre basse malgré de nouvelles réticences concernant la réforme fiscale. Cette première tranche devrait être rapidement adoptée par la Chambre basse. Le soutien des Verts, cependant, est nécessaire à l'adoption de la réforme fiscale au Sénat. Et en effet, Nick McKean, porte-parole du parti pour les questions financières, a exprimé les inquiétudes quant au pouvoir discrétionnaire étendu conféré au gouvernement pour modifier la réglementation fiscale. La sénatrice Bridget McKenzie du Parti national a déclaré dans l'émission Today Show de Channel 9 que ce budget était impopulaire.
2: This is unprecedented powers to a treasurer in a budget. To me, it screams that they're a bit like not letting us know what their plans were heading into the budget with the taxes they were going to impose, that they don't want to bring that to the parliament, and so they're leaving that in Jim Chalmers' back pocket for him to change at a later date. And you're right, this is a friendless budget.
0: Le climate Council en Australie appelle les gouvernements à contraindre les géants de la tech à financer des projets d'énergie renouvelable pour alimenter les centres de données dédiés à l'intelligence artificielle. Selon le Climate Council, la construction massive de centres de données pourrait entraîner une hausse des prix de l'électricité pouvant atteindre 26%. Les centres de données de l'intelligence artificielle consomment d'importantes quantités d'énergie et d'eau pour fonctionner. Amanda McKenzie, directrice générale du Climate Council, estime que les géants de la tech devraient être tenus de payer l'énergie dont ils ont besoin.
3: So we've got a series of recommendations for how government can deal with this, particularly to ensure that new data centers match their power demand with new renewable energy so that it doesn't cause power prices to go up or pollution to go up. In fact, it neutralizes it.
0: La Chambre des représentants aux États-Unis a adopté une résolution visant à suspendre toute action militaire contre l'Iran sans autorisation du Congrès. Le texte a été adopté par 215 voix contre 208, quatre républicains se joignant aux démocrates pour voter en sa faveur. Ce vote est perçu comme un désaveu du président Donald Trump, alors que l'inquiétude grandit face à ce conflit qui dure depuis 3 mois. La résolution est désormais soumise au Sénat, où une mesure similaire a déjà progressé mais n'a pas encore fait l'objet d'un vote final. Le porte-parole de la présidence russe, Dmitri Peskov, a évoqué le souhait du président ukrainien de voir la guerre se terminer d'ici la fin de l'année. Dmitri Peskov affirme que la guerre pourrait se terminer avant la fin de la journée et qu'il l'a déjà évoqué à plusieurs reprises.
4: We've always said that no matter what, achieving our goals peacefully is our preference. Therefore, yes, we will achieve our goals and we are prepared to achieve them peacefully through peace negotiations. If not, if the other side continues to delay the process, refuses genuine peace talks and serious decisions that will open the way for a peaceful settlement, then the special military operation will continue.
0: Peskov affirme que Volodymyr Zelensky doit ordonner à ses troupes, à ses forces armées de quitter le territoire des régions russes. On ignore encore si cela signifierait une trêve entre les deux pays. Une personne a été tuée et plus de 60 blessés lors de frappes de drones contre l'aéroport international du Koweït, les gardiens de la révolution en Iran, ont revendiqué l'attaque, affirmant qu'il s'agissait de représailles aux récentes actions militaires américaines, notamment les attaques contre un pétrolier iranien et l'île de Kashmir. La hausse des taux d'intérêt et des prix des carburants a entraîné un ralentissement de la croissance économique en Australie. Les comptes nationaux indiquent une croissance de 0,3% au cours du premier trimestre. Pourtant, le taux de croissance annuel à 2,5%. Ce chiffre est légèrement inférieur aux prévisions de la Reserve Bank qui tablait sur 2,6% en mai. Le trésorier Jim Chalmers estime qu'il s'agit d'un résultat satisfaisant compte tenu du contexte.
5: Not all of the impacts, obviously, of the war in Iran are being captured in these national accounts. It's the front end of that, and we can see that in fuel costs. We can see that in the terms of trade, particularly the impact of the higher dollar. But most of the impact of the war in the Middle East will be captured in subsequent quarters.
0: Le gouvernement annonce que plus de 25 000 Australiens ont entamé un apprentissage dans le secteur de la construction de logements depuis le lancement de son programme d'incitation de 10 000 dollars australiens destiné à accroître le nombre d'ouvriers du bâtiment. Lancé il y a 10 mois, ce programme, selon le gouvernement, permet de surmonter la pénurie de main-d'œuvre qualifiée et de garantir que davantage d'Australiens construisent des logements à travers le pays. La ministre du Logement, Claire O'Neill, affirme que ce programme est essentiel pour résoudre la crise du logement.
6: Now, we've got a housing challenge confronting our country that's been cooking for 40 years. And the basic problem is something quite simple. For 40 years, we haven't been building enough homes. And for Australians at home who are wondering why we're seeing home ownership rates crashing through the floor for young people, why we're seeing rents rising too fast, and why we're seeing that most distressing signal of the housing crisis, that is an increasing number of Australians without a roof over their head, at the end of the day, this all comes back to the fact that we need to build more homes for Australians.
0: Le chef d'état-major des forces de défense australiennes, l'amiral David Johnston, maintient son soutien au nouvel accord AUKUS. L'Australie devait initialement recevoir 2 sous-marins nucléaires d'occasion et un 9 de classe Virginia, mais suite à une modification annoncée la semaine dernière, les 3 sous-marins seront désormais d'occasion. Auditionné par la commission sénatoriale à Canberra, l'amiral Johnston a déclaré qu'il s'agissait des meilleurs sous-marins d'attaque au monde.
7: These are extraordinary, capable platforms who will come to us with a long life remaining in that submarine fleet, and it would be inaccurate to portray it in any other way.
0: La juge Rosemary Falla a été nommée à la County Court du Victoria, devenant ainsi la première magistrate autochtone de cette cour vieille de 174 ans. Elle a été officiellement accueillie dans ses nouvelles fonctions lors d'une cérémonie qui s'est tenue dans une salle d'audience à Melbourne. Après avoir prêté serment, la juge Falla a évoqué l'importance de sa nomination historique, tant sur le plan personnel qu'en tant que membre de la communauté. Elle a déclaré qu'il est essentiel d'ouvrir les portes, de créer et de saisir des opportunités et de donner l'exemple. De nouvelles données révèlent une forte hausse des ventes de véhicules électriques, les voitures à faible émission représentant près de la moitié des ventes de voitures neuves en mai, selon les données de la Chambre fédérale des industries automobiles et du Conseil des véhicules électriques. Les voitures hybrides, hybrides rechargeables et électriques ont représenté plus de 46% des ventes. Dans le nord-est de l'État du Victoria, Russell Close, vendeur de véhicules électriques, le véhicule électrique d'occasion, a déclaré sur SBS que les ventes avaient explosé.
8: I just sold so many cars after the first month of the invasion. So many. I could not get, and I'm still struggling to get stock now. You know, the price of second-hand ones has just gone up and everybody wants them, and it's all because of Donald. You know, and he is a fossil fuel advocate, and yet he is pushing the populace towards electrification. It's phenomenal.
0: Le phénomène est connu sous le nom de sextorsion et 90% des victimes sont des hommes âgés de 16 à 24 ans. La commissaire à la sécurité en ligne met en garde les jeunes hommes contre les dangers des escrocs en ligne qui tentent de faire du chantage après que leurs victimes ont partagé des photos ou des vidéos dénudées. La commissaire à la sécurité en ligne, Julie Inman Grant,

0: Trump a déclaré sur l'ABC que des criminels étrangers sont responsables des crimes commis sur des applications de rencontres comme Tinder, ainsi qu'Instagram, Snapchat et TikTok.
1: We really need kids thinking critically and young adults about when they're sending over their intimate imagery to anyone, but particularly someone they've never met in real life and don't know that exists in real life. So our message is, if this happens to you, report it. Get help, get support, but also collect evidence and block.
0: Le monde est mis en garde contre l'arrivée de phénomènes de météo extrêmes. Un épisode El Niño étant prévu dans quelques semaines. El Niño est un phénomène

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0: Dans l'actualité sportive des derniers jours, on revient sur le tournoi de Roland-Garros où, quoi qu'il arrive, un Italien sera en finale cette année. Et non, il ne s'agit pas du numéro 1 mondial, Yannick Sinner. En effet, après la qualification de Matteo Arnaldi, suite au forfait de Matteo Berrettini, Flavio Cobolli, 14e joueur mondial au classement, a créé la surprise en éliminant le Canadien Félix Auger-Aliassime. Ce en 4-7, 6-4, 4-6, 4-6, 4-6 et 4-6. Éric Mamrut revient sur cette rencontre, la première entre les deux hommes.
1: Bien, les deux hommes disputaient pour la toute première fois de leur carrière un quart de finale ici à Roland-Garros, et on sentait que Flavio Cobolli était un petit peu plus en forme que Félix Auger-Aliassime, assez régulier depuis le début du tournoi. L'Italien de 24 ans, 14e mondial, tout de même s'est montré plus réaliste, plus percutant que Félix Auger-Aliassime, qui avait bien démarré 6-4-3-1, mais petit à petit il s'est un petit peu délité, l'Italien prenant confiance, et il s'est imposé finalement en 4 manches, 4-6, 6-4, 6-4, 6-4. Cobolli qui affrontera en demi-finale le vainqueur du duel qui va opposer dans quelques instants de Matteo Berrettini et Arnaldi. Tiens, deux Italiens. Ben, résultat, ça fera un Italien en finale.
0: Côté dames, le dernier carré du Roland-Garros 2026 est également composé d'invités surprises après la défaite des favorites du tournoi, ce y compris la première joueuse mondiale qui a vu son dernier match lui échapper de justesse. Éric Mamrut.
1: Arina Sabalenka est tombée après Coco Gauff, Elena Rybakina, Elina Svitolina, déjà des favorites au tapis. Eh bien, la numéro mondiale, elle s'est prise totalement les pieds dans le tapis, on pourrait le dire, puisqu'elle menait 6-3, 5-3, puis elle a perdu totalement les pédales, paniquée un peu par le vent, agacée. Elle a plus marqué un seul jeu face à Diana Schneider, la Russe, qui a saisi l'occasion, 23e mondiale. Elle se qualifie pour sa première demi-finale en grand chelem, où elle affrontera demain, également une autre surprise de ce tournoi, la surprise même, Maja Chwalinska, 24 ans, 114e joueuse mondiale, sortie des qualifications, elle enchaîne une 8e victoire d'affilée aujourd'hui, 7-6-6-3 face à la Russe Kalinskaya, et elle n'en revient pas elle-même.
2: En fait, mon objectif principal cette année, c'était de percer dans le top 100. Et en arrivant ici au début, c'était de sortir des qualifications. J'ai le sentiment de faire un bon travail, je fais les bons choix. Je dois juste être patiente pour que ça arrive le plus vite possible. Mais je ne m'attendais pas à ce que cela se produise de cette manière. Je ne vais pas me plaindre, bien sûr. Je n'ai pas réalisé que c'était un moment incroyable sur le moment. Peut-être après le tournoi, je comprendrai. Je suis reconnaissante de ce qui s'est produit et je vais pouvoir peut-être comprendre tous les tenants et les aboutissants de cela. Mais pour le moment, je suis juste très contente et je sais que je dois me concentrer sur le prochain match.
0: Interrogée par le modérateur sur ses pensées et ses émotions lors de sa conférence de presse d'après-match, Sabalenka a livré sa déception si profonde qu'elle envisagerait même de quitter le tennis purement et simplement.
3: No thoughts, no emotions.
2: Là, je ne pense à rien, je ne ressens rien, j'ai juste envie d'arrêter le tennis. Mais on verra dans quelques jours. J'espère retrouver le bon état d'esprit. Je ne sais même plus quand ça m'est arrivé la dernière fois de perdre 10 jeux de suite. Mentalement, je suis tombée dans un trou noir très, très profond et j'ai jamais réussi à en sortir. C'est une chose sur laquelle je vais devoir prendre du recul et trouver des solutions, car j'en ai vraiment assez de perdre certains matchs de cette façon, simplement parce que je me laisse emporter par mes émotions.
0: Et toujours en tennis féminin, on se souvient que ce lundi, Serena Williams, à 44 ans, a annoncé son retour.

0: compétition à l'occasion du Queens où elle jouera en double aux côtés de la Canadienne Victoria Boucou. Une nouvelle qui a ravi Marion Bartoli, ancienne lauréate de Wimbledon 2013 et fan de longue date de Serena. On l'écoute.
1: Je suis extrêmement heureuse de ce retour. Ça a toujours été mon idole absolue. Je l'ai toujours trouvé tellement charismatique, son histoire tellement touchante. Et de la voir revenir sur les cours, ça va être un buzz monumental. C'est fantastique pour le tennis féminin. Je pense qu'elle est extrêmement heureuse. Elle a deux filles aujourd'hui. Et je pense que si elle ressent le besoin d'être sur un terrain, c'est parce qu'elle a l'impression qu'elle a quelque chose qu'elle doit encore faire sur le terrain. Et ça, c'est vraiment intéressant pour nous de voir ce qu'elle a envie de montrer sur un terrain de tennis, parce qu'elle a absolument tout gagné, qu'elle a 23 tournois du Grand Chelem. Donc simplement d'avoir le plaisir de la voir évoluer. Pour l'instant, ce sera en double. Peut-être éventuellement, on a le droit de rêver en simple. Mais c'est absolument fantastique pour nous. Vraiment, moi, je vais être collée à ma télévision quand elle va revenir, ça c'est certain.
0: Et au football, 3 ans après son premier titre continental dans la catégorie de moins de 17 ans, le Sénégal a remporté sa 2e couronne de la CAN de moins de 17 ans, édition 2026, ce aux dépens de la Tanzanie, mardi à Rabat. Et à quelques jours du coup d'envoi de la Coupe du Monde 2026, le sélectionneur de la République démocratique du Congo affirme que plusieurs options sont envisagées pour permettre à son équipe de disputer la Coupe du Monde suite aux perturbations causées par l'épidémie d'Ebola. En effet, l'équipe a déjà été contrainte d'annuler un match amical contre le Chili la semaine prochaine après qu'un arrêté municipal signé par le maire de la ville espagnole où devait se dérouler la rencontre a empêché sa tenue. On signale que l'effectif de RDC n'est pas encore en Amérique du Nord mais s'entraîne actuellement en Belgique. Leur sélectionneur Sébastien Desarbres indique qu'ils s'adapteront à la situation.
2: Après, il y a d'autres stades.
3: There are other stadiums. There is the possibility of playing behind closed doors. There are several options, so I can't really comment on that. The only thing I can say is that we are used to adapting, and whatever happens, we will adapt without any problem to all these situations.
0: Et toujours en marge de la Coupe du Monde, hier, la RDC a disputé un match amical contre le Danemark au stade Maurice Dufresne à Liège, en Belgique. Score final 0-0. Il faut rappeler que la quasi-totalité des nations qualifiées à la Coupe du Monde disputent en ce moment la dernière ligne droite de leurs préparatifs. Dans ce cadre, les Lions de l'Atlas ont battu Madagascar 2-0 mardi soir à Rabat après avoir affronté le Burundi quelques jours auparavant. Et le même jour, un duel européen majeur a eu lieu entre deux habitués des phases finales, la Belgique et la Croatie, dans une rencontre qui s'est terminée par la victoire des Diables Rouges par 2-0. Il y avait également une confrontation très disputée, marquée par la victoire du Mexique 1-0 contre l'Australie. Il faut rappeler que les Socceroos ont une dernière occasion de peaufiner leur préparation lors du match amical final contre la Suisse dimanche matin avant leur premier clash au Mondial 2026 face à la Turquie le 14 juin à 14h, heure de Sydney. Pour Tete Yenghi, la nouvelle recrue du sélectionneur des Socceroos, Tony Popovic, ces 6 derniers mois ont été intenses. De l'Écosse au Japon, et maintenant à la veille de disputer un match de Coupe du Monde.
4: Yeah, I don't know, to be honest, if it's really, really sunk in yet. Football is a journey, you know. Only some players stay at one club. I've had the opportunity to move around to numerous clubs and countries. I've taken bits from everywhere I've been and kind of put that together, and it's made me who I am today. So yeah, I'm grateful for that.
0: Demain, ce sera au tour de la France de jouer un match préparatif à la Coupe du Monde, un match qui l'opposera à la Côte d'Ivoire à Paris. Déjà présent sur le sol français, les éléphants se sont entraînés hier dans une séance ouverte au public. Pour le sélectionneur Emers Faye, c'était l'opportunité de rencontrer leurs supporters.
5: On voulait partager ce moment entre les joueurs et les supporters. Je pense que ça fait plaisir aussi aux supporters. Avant le match de Nantes, on sait que pour la plupart, ce sera compliqué de venir aux États-Unis. Donc si on peut au moins passer un moment comme celui-ci avec eux avant de partir, c'est bien, on en profite. Je sais que beaucoup auraient aimé venir au match à Nantes, mais ils ne pourront pas. Donc le fait de les voir là, je pense que c'est bien pour eux. Les nouveaux aussi sentent un peu l'atmosphère du côté des Ivoiriens. Je pense que c'est pour eux, c'est bien. Et puis pour les supporters aussi.
0: Et en cyclisme, coup d'envoi hier de la 22e édition du Tour cycliste international du Cameroun. Une compétition qui durera jusqu'au 14 juin 2026. La première étape s'était lancée depuis la ville de Maroua dans la région de l'extrême nord du Cameroun. Au programme, 10 étapes. L'épreuve regroupe 8 pays dont le Cameroun, l'Algérie, le Rwanda, le Burkina Faso, la Côte d'Ivoire,

l'Allemagne et les Pays-Bas. Au total, ce sont 54 joueurs qui participent à cette épreuve. C'est tout pour l'actualité sportive. Merci de rester à l'écoute de SBS French.

0: ondes de Radio SBS, vous écoutez le programme en français. Et on passe maintenant au journal de l'économie et vous êtes en compagnie de Bertrand Tungandamé et de Nicolas Perpich.
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2: C'est le moment de prendre le pouls de l'économie australienne en ce milieu de semaine. Et ce, avec Nicolas Perpich. Bonjour Nicolas.
3: Bonjour Bertrand.
2: Cette semaine, on parle des gens les moins bien payés et de ceux qui gagnent le plus.
3: Ça bouge un peu cette semaine. Donc en fait, il y a eu une décision par la Fair Work Commission, qui est l'organisation ici, qui décide le salaire minimum, le SMIC, ici en Australie. Et ils ont décidé cette semaine que les gens qui gagnent le moins vont être payés 4,75% de plus. Leur salaire va augmenter par ce taux-là. Donc ça veut dire qu'ils vont être maintenant payés un peu plus que 26 dollars à l'heure, ce qui fait un peu plus que 1000 dollars la semaine pour chaque semaine de 38 heures de travail. Avant c'était 948 dollars, donc ça monte un petit peu. C'est assez important parce que quand même à peu près 20% de la population, des millions et des millions de travailleurs gagnent le minimum wage. Donc c'est quand même important. Les syndicats, ils voulaient plus, ils voulaient 6%. Les business souhaitaient un peu moins. Mais bon, donc voilà ce qu'a décidé le Fair Work Commission. Donc une décision importante pour beaucoup, beaucoup d'Australiens. Et les gens les plus riches, eh ben là, l'Australie a un record de milliardaires, plus de milliardaires qu'on n'a jamais vu, donc 17 de plus que l'année dernière, ça fait 178 milliardaires en tout maintenant en Australie, ce qui est beaucoup. Oxfam, qui a vraiment étudié ça, a trouvé que les 20 Australiens les plus riches, eux, ont plus de richesses que les 3 millions d'Australiens les plus pauvres. Donc on voit vraiment là l'écart énorme entre les gens les plus riches et les plus pauvres en Australie. Et donc à Oxfam, ils ont fait appel à plus de mesures pour réduire cet écart. Mais il y a d'autres qui disent non, écoute, ça va. Ils disent que les 1% des gens qui payent le plus de taxes, eux, ces 1% de gens, en fait, ils ont payé 20% de tous les impôts sur le revenu personnel en 2021-22. Donc, ils disent que en fait, les taxes en Australie sont déjà très hautes, qu'à partir d'un salaire de 190 000 dollars, on paye 47% de taxes, ce qui est haut internationalement. Donc voilà, il y a des gens qui disent que l'écart est beaucoup trop grand entre les pauvres et les riches, et d'autres qui disent les riches payent pas mal de taxes déjà. Donc intéressant de voir les deux côtés là. Mais ce qui est sûr, c'est qu'il y a un très grand écart entre les riches et les pauvres.
2: Moi, j'espère que le gouvernement observe cela, qu'il va faire des ajustements dans la bonne direction pour en fait réduire ces écarts considérables, quoi.
3: C'est un peu le débat là, qui est un peu ce débat en ce moment avec le capital gains tax et le negative gearing. Et le gouvernement qui dit que ça va aider les jeunes gens à acheter une maison. Mais bien sûr, là, on voit l'opposition, plein de groupes de business, etc., qui, eux, disent que ça va faire le contraire. Et c'est devenu une dispute politique acharnée, on peut dire, qui va durer encore longtemps, je pense, jusqu'aux élections, sûrement.
2: Certainement. Mais c'est bien que c'est dans le débat public, enfin, quoi.
3: Oui, voilà, tout à fait.
2: Oui. Et aussi, une autre question en ce milieu de semaine, c'est le temps de travail avant de partir à la retraite. Il apparaît que les gens travaillent 4 ans de plus maintenant avant de partir à la retraite.
3: Oui, c'est ça en fait. C'est que les gens s'inquiètent qu'ils vont pas avoir assez pour avoir une bonne retraite. Là, il y a une autre étude qui a vu que une personne sur 6 qui est âgée entre 56 et 59 ans s'inquiètent qu'ils ils vont pas avoir assez d'argent pour avoir une vie confortable à la retraite, justement. Et donc, ils se disent, ben, il faut travailler plus qu'avant. Et c'était une boîte de superannuation et d'investissement qui a fait cette étude qui s'appelle Colonial First State. Et eux, ils disent que les gens pensent qu'il faut à peu près $1 million pour la retraite, ce qui est beaucoup. C'est intéressant parce que c'est 183 000 $ de plus que les gens pensaient qu'ils avaient besoin l'année dernière. Donc ça a monté en flèche depuis l'année dernière. C'est fou quand même. Alors il y a des choses qui se sont passées depuis l'année dernière. Bien sûr, il y a la guerre au Moyen-Orient, la crise pétrolière, l'inflation qui est montée assez haut ici en Australie. Et donc, pour beaucoup de gens, la retraite, ça devient plus inquiétant. C'est un challenge financier au lieu d'être quelque chose auquel on s'attend avec impatience. Il y a beaucoup de questions là. Est-ce que les économies que les gens ont fait vont être assez? Parce que c'est un système, la retraite quand même, c'est une question financière complexe et pas facile à naviguer non plus. Voilà, il y a seulement à peu près la moitié des Australiens qui disent qu'ils se semblent prêts financièrement pour la retraite. Et il y en a beaucoup qui disent qu'ils aimeraient bien prendre la retraite à 62 ans, mais ils pensent qu'en fait, ils vont devoir travailler 4 ans de plus, au moins jusqu'à 66 ans. Donc, il y a vraiment une différence de 4 ans entre ce qu'ils aimeraient bien faire et la réalité financière.
2: Wow, encore des ajustements, surtout que ça doit s'ajuster, s'étaler, se calculer sur toute la durée de travail, plus 30, 40 ans de travail, hein.
3: Oui, voilà. Et c'est ça, c'est des décennies. Et l'autre chose aussi, c'est que ils ont trouvé qu'il y a une différence entre ce que pensent souvent les hommes et les femmes. Il y a plus de femmes qui s'inquiètent que, en fait, elles vont vivre assez plus longtemps et qu'elles n'auront pas assez d'argent pour vivre jusqu'à la fin de leur vie. Donc ça, c'est, voilà, bien sûr, une autre question importante aussi. Mais vivre comme tu avais dit, de vivre confortablement avec, il faut payer pour la santé, il faut payer pour du logement, il faut payer pour que peut-être que des gens s'occupent de nous, etc. Donc tout ça, c'est cher.
2: Ça fait peur quand même.
3: Oui. Ouais, voilà, c'est pour ça qu'on travaille encore.
2: On travaille encore et j'espère qu'on
3: aura encore longtemps.
2: espérons que la situation ne va pas se cacher, sinon pourquoi aller travailler. Voilà, en tout cas, Nicolas, merci infiniment d'avoir pris le temps de nous éclairer sur donc ce point important qui se discute en matière économique en ce milieu de semaine.
3: Un grand plaisir. Merci Bertrand.
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0: Voilà, c'était Ghislain N qui nous interprétait Pays idéal.
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0: Et maintenant, on va parler de Seun Kuti, fils de Fela Kuti, qui effectue une tournée australienne en ce mois de juin. Pour en parler, Stanny Gomin, journaliste et promoteur d'art, qui est avec notre collègue Bertrand Tungandamé.
8: J'ai le plaisir de recevoir Stanny Gomin, journaliste et promoteur artistique, en marge de la tournée australienne de Seun Kuti, une grande légende de l'afrobeat. Stanny, bonjour et bienvenue sur SBS French.
9: Oh, merci beaucoup, toujours un plaisir d'être avec vous sur SBS.
8: Seun Kuti nous fait le plaisir de visiter l'Australie en marge du festival Rising de Melbourne, mais aussi de Vivid de Sydney. Pour un public francophone australien qui connaît très peu la musique africaine, comment présenteriez-vous Seun Kuti et en quoi son héritage afrobeat est-il particulier?
9: Bon, Seun Kuti, c'est évidemment le fils du grand Fela Anikulapo Kuti, le musicien nigérian qu'on connaît tous, qui était la personne vraiment qui a mis la musique en Afrique, la musique africaine en avant, en créant un style de musique qui s'appelle afrobeat dans les années 70. Il a commencé dans les années 60, juste en fait, il a même commencé juste

0: Avant l'indépendance du Nigeria, en retournant au Nigeria dès les années 60, il a commencé à faire de la musique et créer un style de musique qui est beaucoup plus axé sur le message, mais en même temps aussi une fusion des styles traditionnels avec des styles modernes. Et lui, il est mort en 1997, quand il est mort, son fils Sean Kuti, qui était très jeune à l'époque, a pris la responsabilité de continuer l'aventure de l'orchestre. Parce qu'apparemment, quand il était vivant, de son vivant, Bella disait souvent que l'une des choses les plus importantes dans sa vie, c'est son groupe musical. Et donc, du coup, le fils a hérité du groupe qui s'appelle Egypt 80, Egypt 80, qui est donc le groupe avec lequel il a commencé à tourner depuis lors. Donc, on aura la chance vraiment d'avoir Sheun venir au Festival Rising. Il va jouer le 5 juin à Emaho Art Center à Melbourne. Et ce qui est important avec Sheun, c'est que non seulement il a continué le style du père Fela, mais aussi c'est un grand groupe, hein, plus d'une dizaine de musiciens sur scène, et qu'on n'a pas l'habitude de voir, on n'a pas l'habitude de voir ça ici, d'avoir un groupe de de ces dimensions, un grand groupe qui marche bien. Et donc, du coup, ça va être, pour le public de Melbourne, ils vont se régaler, c'est sûr.
1: Faut savoir que le style qu'ils ont lancé, l'Afrobeat, c'est un style qui a connu une grande évolution et je dois dire que je suis heureux quand même de voir qu'une évolution de cette musique a percé dans le mainstream australien. Quand je vais au gym, j'entends souvent de l'afrobeat. Donc, ça fait plaisir de voir quand même qu'au bout de 20, 30, 40 ans, une musique inspirée du grand maestro comme Fela a quand même pu percer en Australie. Et vous avez dit que c'est un style de musique très particulier, mais que une musique qui vient de son père. Et son père, c'était un grand penseur seulement. C'est pas seulement un musicien, c'est un grand penseur qui était très critique de la politique essentiellement de son pays, son Nigeria natal. Donc, c'est une musique porteur d'un message, mais pas n'importe quel message. C'est un message vraiment engagé. Parlez-nous de l'engagement de Fela père et Fela fils.
0: Effectivement, je me rappelle d'une petite phrase, hein, je crois que je l'ai entendue de la part de Youssou N'Dour, l'artiste sénégalais Youssou N'Dour, qui disait ressembler à son père, c'est bien, mais ressembler à son époque, c'est mieux. Et donc, du coup, Sheun Kuti ressemble beaucoup à son père, hein, sur le plan des thèmes qu'il développe dans ses chansons, qui vraiment parle beaucoup de la situation politique. Pas seulement au Nigeria, mais en Afrique en général, le manque de liberté, la corruption, et puis le fait que après tant d'années après les indépendances, les difficultés économiques et sociales que les gens en Afrique, que les gens, beaucoup de communautés en Afrique se trouvent dans cette situation tout à fait difficile. Donc, sur le plan des messages, c'est plus ou moins la même chose. C'est vraiment critiquer le peu de progrès en Afrique, le manque de liberté, mais aussi la situation économique qui est catastrophique dans beaucoup de pays africains. Donc il y a un peu ce côté-là, mais en même temps, il faut reconnaître que Sheun a aussi, c'est une personne de son époque. Et ce qui est intéressant, c'est que le dernier album qu'il a enregistré, c'était produit par un grand musicien américain qui s'appelle Lenny Kravitz. Donc, tu crois,
1: Ah ouais,
0: tu
1: non,
0: te rends compte que...
1: ouais,
0: Ah ouais.
1: non, c'est un tout grand,
0: C'est
1: c'est un maestro, le
0: vraiment
1: film.
0: Lenny. Donc, c'est quelqu'un qui n'a pas besoin d'être présenté, Lenny Kravitz. C'est pour vous dire que il y a un côté à l'héritage fait là, mais il y a aussi le talent de Sheun lui-même qui effectivement comme chef d'orchestre et compositeur,

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1: Lenny Kravitz. Cela étant, tout à l'heure, vous avez fait allusion au fait que l'afrobeat est devenu très populaire dans le mainstream. Il y a une distinction que les gens font entre l'afrobeat original de Fela
2: et
1: l'afrobeat avec S, qui est beaucoup plus récent, qui est beaucoup plus électronique, beaucoup
2: plus hip-hop et autres.
1: Beaucoup plus hip-hop, beaucoup plus mélangé, beaucoup plus fusé avec le style d'ailleurs, que le style que Fela avait conçu, qui était très, beaucoup plus, basé sur des instruments, des gens, l'orchestration avec des instruments bien jurés, avec des cuivres. Alors que l'afrobeat d'aujourd'hui qu'on entend.
2: Non, c'est hip-hop, R&B.
1: R&B, soul, mais alors qu'au temps de Kevin Fela, c'était beaucoup plus influence jazz, funk. Et donc, il y a un peu ce côté-là qu'il faut préciser. Et c'est bien aussi de préciser que Sheun, même étant jeune, il ne s'est pas pris dans le piège de suivre la nouvelle façon de faire de la musique, il est resté avec l'afrobeat original. Et donc, quand on voit un Sheun sur scène, c'est un grand groupe avec une section cuivre, avec des danseuses, avec effectivement un grand groupe pour assurer la scène, quoi, si vous voulez.
2: Non, Fela, moi j'ai eu le plaisir de le voir se produire sur scène. C'était un monstre donc du show business. Et j'ai vu sur les images promotionnelles en fait de la tournée de Sheun en Australie, il ressemble beaucoup à son père et il tient le saxo comme son père, et exactement comme sur l'un des albums même de Fela Anikulapokuti. Et la présence sur scène de Fela, c'était phénoménal. Il n'était pas grand de taille, mais immense au niveau du talent, au niveau de l'animation, la façon dont il mélangeait le tout, les instruments, la scène, c'était vraiment spectaculaire. Mais pour revenir à Sheun Kuti, en quoi ces concerts permettent-ils de découvrir l'afrobeat pour la première fois, et que va ressentir quelqu'un qui n'a jamais entendu ce style auparavant?
1: Oui, c'est une bonne question ça. En fait, ce qui est important de retenir sur la façon de procéder de Sheun, c'est que il commence tous ses concerts par une chanson de Fela pour honorer et rendre hommage à Fela. Donc, et ce qui est intéressant, c'est que chaque concert, ça peut être une chanson différente de Fela. Il commence avec ça. Et donc, pour ceux qui sont les fans de Fela, qui n'ont jamais eu la chance comme Bertrand, notre Bertrand, cher Bertrand, qui a eu la chance. Moi, j'ai jamais eu la chance de voir Fela sur scène. J'ai pas eu cette chance-là. Et donc, pour tous les fans de Fela qui n'ont jamais eu la chance de voir le Fela, le côté père, voir le fils, c'est peut-être ce qu'il y a de mieux aujourd'hui. Donc, il y a un peu ce côté-là. Mais sur le plan scénique même, sur le plan de ce qu'il présente sur scène et la façon dont il y a d'abord l'énergie. C'est une énergie qui est incroyable que Sheun dégage quand il est sur scène. Et il y a évidemment la danse, les danseuses qui l'accompagnent sur scène, qui est vraiment extraordinaire. Mais ce qui est plus important, à mon avis, c'est le côté musical, bien travaillé.
2: Ouais.
1: Bien travaillé, avec la section cuivre et la section rythmique. Et donc, il a une équipe incroyable. Et lui, évidemment, il est très fort lui-même avec au chant et au saxophone. Mais je crois que pour le public, ce qui est encore plus important, c'est d'essayer d'imaginer une musique africaine qui a été bien travaillée, bien composée, en fait. Même étant un style tout à fait différent, des gens qui se rappellent, qui sont assez suffisamment âgés pour se rappeler du groupe comme Lokeja, ces groupes mythiques de l'époque où chaque musicien dans le

0: Le tout
1: était,
0: puissant OK Jazz.
1: voilà, le tout puissant Hokey Jazz. C'était des musiciens qui, chacun des membres du groupe était, on dirait comme un numéro 10 dans une équipe de foot. C'est-à-dire que chaque musicien est vraiment au top. Et donc, ce qu'on va voir avec Sheung, c'est une équipe autour de lui qui est vraiment au top et qui va leur fournir un concert incroyable. Et pour le show de Melbourne, on a aussi choisi de, comme enlever de rideau, si vous voulez, comme je crois que c'est l'expression en français,
0: Ah, pas
1: un
0: seulement.
1: groupe qui s'appelle le Public Opinion Afro Orchestra, dans un groupe d'une environ 18 musiciens de Melbourne, qui vont eux aussi jouer enlever de rideau. Donc, du coup, ils auront, à Melbourne, en tout cas pour le show de Melbourne, ils auront la chance de voir deux grands groupes au top niveau. Et donc, du coup, ça va être une nuit incroyable.
0: D'accord. Voilà, Stanley Goma, en tout cas, merci infiniment d'avoir pris le temps de nous parler de cette tournée australienne de Séoun Kouti, fils du grand maître Fela Anikoulapo Kouti, le père de l'Afrobeat.
1: C'est moi qui vous remercie et j'espère que tous nos amis francophones seront au rendez-vous parce que ce sera un événement très très fort à ne pas manquer.
2: Et enfin, l'émission, un rappel des titres du journal de ce jeudi. L'Australie a rejeté le projet américain d'imposer un nouveau droit de douane de 12,5% suite à la déclaration de l'administration Trump selon laquelle elle ciblerait les pays accusés de ne pas avoir suffisamment lutté contre le commerce de biens issu du travail forcé. Le trésorier Jim Chalmers affirme que l'Australie dispose de lois solides pour lutter contre l'esclavage moderne. Et puis la Chambre des représentants aux États-Unis a adopté une résolution visant à suspendre toute action militaire contre l'Iran sans autorisation du Congrès. Le texte a été adopté par 215 voix contre 208, 4 républicains se joignant aux démocrates pour voter en sa faveur. Et voilà, nous arrivons presque à la fin de cette émission. Merci d'avoir été avec nous. Bel après-midi. À bientôt.